0: s'en souvient.
1: François Hardy, Le temps de l'amour.
0: On s'en souvient.
1: Een album te maken met Friesland. Ons de heer April Shower en The Railroad Song.